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Madame, monsieur, actuellement en recherche d'emploi suite à une année sabbatique, je vous fais part de mon désintérêt total pour le poste de chef de projet à pourvoir dans votre entreprise. Pour moi, c'est plus qu'un rêve de travailler dans une entreprise dont je n'ai jamais entendu parler comme la vôtre. Vous trouverez en pièce jointe mon CV, dans lequel je me suis inventé des expériences, ainsi qu'une année sabbatique qui était en fait une année où j'ai vécu en jogging, parce que j'ai fait un burn-out carabiné dont je n'arrive pas à me sortir. La raison pour laquelle je candidate est simple. J'arrive en fin de droit et je n'aurai bientôt plus d'argent ni d'appartement. J'ai de nombreux impayés et je me nourris exclusivement de fromage blanc que j'achète chez Aldi. Dans mon appartement mal isolé, je ne mets plus de chauffage parce que c'est trop cher et je squatte le wifi de mes voisins.

sont très faibles et le management violent. J'ai hâte de démarrer chaque jour de la semaine en prenant le métro pendant 3 quarts d'heure, dans le doux parfum de sueur, d'ail et de goudron. Je me languis de découvrir mes nouveaux collègues avec qui je m'efforcerai de parler politique sur des sujets clivants comme le burkini, l'immigration ou le talent relatif. Je vois que vous avez une salle de pause avec un baby-foot. C'est vraiment super pour se détendre. Entre deux réunions, je ferai semblant d'écouter. Malgré tout, je risque de peu m'en servir étant donné que je souhaite travailler de chez moi, dans une tenue décontractée et aux horaires qui m'arrangent. J'ai le profil idéal pour échouer avec panache, gaspiller vos budgets dans le cadre de missions que je ne maîtrise pas, en choisissant des prestataires chers et incompétents.

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0: 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Il est 7h.
1: Bonjour à tous. L'essentiel de l'actualité, Raphaël Glucksmann se lance officiellement dans la course à l'Elysée. Le cofondateur de Place Publique a annoncé hier soir sa candidature à la présidentielle de 2027. Il participera à la primaire organisée avec le Parti Socialiste en octobre. Parmi ses priorités, augmenter le salaire net des travailleurs, notamment en taxant davantage les plus gros héritages. C'est la rentrée pour l'exécutif. Emmanuel Macron réunit le gouvernement ce matin pour le premier conseil des ministres après la pause estivale. Au cœur des discussions, notamment la préparation du budget 2027 qui s'annonce complexe. Le Premier ministre Sébastien Lecornu se rendra ensuite à Mayotte mercredi et jeudi. De nouvelles obligations pour les pompes funèbres à partir du 1er octobre. Elles devront désormais présenter aux familles une notice standardisée avant tout engagement. Le document permettra de comparer les offres et de distinguer clairement les prestations obligatoires de celles qui restent facultatives. Et enfin, côté sport, les Bleus du CSI Foot conservent leur titre de champion d'Europe. La France a battu l'Angleterre un but à 0 hier soir en finale à Strasbourg. Frédéric Villeroux a inscrit l'unique but de la rencontre. Les Français, également champions paralympiques, décrochent désormais leur quatrième sacre continental.
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1: 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Il est 8h.
2: Bonjour à tous. À la une de l'actualité, Raphaël Glucksmann se lance officiellement dans la course à l'Elysée. Le cofondateur de Place Publique a annoncé hier soir sa candidature à la présidentielle de 2027. Il va participer à la primaire organisée avec le Parti Socialiste en octobre. Parmi ses priorités, augmenter le salaire net des travailleurs, notamment en taxant davantage les plus gros héritages. C'est la rentrée pour l'exécutif. Emmanuel Macron réunit le gouvernement ce matin pour le premier conseil des ministres après la pause estivale. Au cœur des discussions, notamment la préparation du budget 2027 qui s'annonce complexe. Le Premier ministre Sébastien Lecornu se rendra ensuite à Mayotte mercredi et jeudi. Davantage de transparence dans le secteur funéraire à partir du 1er octobre face aux pratiques commerciales trompeuses régulièrement constatées. Les pompes funèbres vont devoir mieux informer les familles avant tout engagement. Une nouvelle notice obligatoire doit permettre de distinguer les prestations indispensables des options, Jacques Terrance.
3: Oui, cette notice sera identique chez tous les opérateurs funéraires. Elle devra être disponible dans les agences mais aussi sur leur site internet. Le document rappellera d'abord que le devis funéraire est gratuit et sans engagement. Il détaillera ensuite les prestations obligatoires comme la fourniture d'un cercueil équipé et celles qui peuvent être refusées lorsqu'elles sont facultatives. Des informations seront également données sur le transport et la conservation du corps, la crémation ou encore la dispersion des cendres. L'objectif affiché, c'est de permettre aux familles de mieux connaître leurs droits et de comparer plus facilement les offres dans un secteur régulièrement épinglé pour ses pratiques commercial, et ça face à des proches souvent moins vigilants après un décès.
2: Merci Jacques. En Suisse, Jacques Moretti, placé en détention provisoire, le copropriétaire du bar Le Constellation à Crans-Montana est soupçonné de violence sur son épouse Jessica. Les faits se seraient produits dans la nuit du 11 au 12 août à leur domicile. Jessica Moretti a dû être hospitalisée. Une procédure distincte de l'enquête sur l'incendie du Constellation. On passe au sport avec du tennis. Il entre dans l'histoire du tennis français. Arthur Fils a remporté le Masters 1000 de Cincinnati aux États-Unis cette nuit en 3-7 face à l'Américain Frances Tiafoe, 6-3, 1-6, 6-0. À 22 ans, il devient le 5e Français à gagner un Masters 1000 et le premier depuis Joe Wilfried Tsonga en 2014. Début dans une semaine de l'US Open, le grand chelem new-yorkais. Et puis en football, le PSG arrache le nul à Rennes, mené 2-0 à la pause. Les Parisiens ont finalement égalisé grâce à un doublé de Ferran Torres. Hier également, Monaco l'a emporté au Havre 1-0, Lille a battu Angers 2-0, Marseille, Lens, Lille et Lyon dominent le championnat après une journée. Belle journée à tous. 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

0: 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Il est 9h.
1: Bonjour à tous, à la une de l'actualité, la course à la présidentielle de 2027 compte un nouveau candidat. Raphaël Glucksmann a officialisé hier soir sa candidature. Le cofondateur de Place Publique va participer à la primaire organisée avec le Parti Socialiste en octobre. Il veut notamment augmenter le salaire net des travailleurs et taxer davantage les plus gros héritages. Reprise du travail pour le gouvernement après la pause estivale. Emmanuel Macron réunit ses ministres ce matin à l'Élysée avec un dossier majeur sur la table, la préparation du budget 2027. Qui s'annonce difficile. Sébastien Lecornu se rendra ensuite à Mayotte mercredi et jeudi. Jacques Moretti, placé en détention provisoire en Suisse, le copropriétaire du bar Le Constellation à Crans-Montana, est soupçonné de violence sur son épouse Jessica. Les faits se seraient produits dans la nuit du 11 au 12 août à leur domicile. Jessica Moretti a dû être hospitalisée, une procédure distincte de l'enquête sur l'incendie du Constellation. Terminons par du sport, du football. Paris a arraché le match nul hier soir à Rennes, mené 2-0 à la pause. Les Parisiens ont finalement égalisé grâce à un doublé de Ferran Torres, entré à la mi-temps, 2-2 score final. Hier également, Monaco l'a emporté au Havre 1-0, Lille a battu Angers 2-0, Marseille, Lens, Lille et Lyon dominent le championnat après une journée.
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pour tracer une ligne. 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Il vous sera demandé de les nommer méthodiquement

tracer cette ligne, aucune hésitation ne sera de rien.

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0: Elle est éclatée la soirée là, non? Après, on est pas obligé d'y aller si tu veux. Ouais. Tu les connais tous ou pas? Non, tu connais personne, c'est bon. Ok. On va boire un verre quand même.
1: Vas-y, ok.

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0: 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Il est 11h.
1: Bonjour à tous, à la une de l'actualité, la course à la présidentielle de 2027 compte un nouveau candidat. Raphaël Glucksmann a officialisé hier soir sa candidature. Le cofondateur de Place Publique va participer à la primaire organisée avec le Parti Socialiste en octobre. Il veut notamment augmenter le salaire net des travailleurs et taxer davantage les plus gros héritages. Reprise du travail pour le gouvernement après la pause estivale. Emmanuel Macron réunit ses ministres ce matin à l'Élysée avec un dossier majeur sur la table, la préparation du budget 2027. Qui s'annonce difficile. Sébastien Lecornu se rendra ensuite à Mayotte mercredi et jeudi. Jacques Moretti, placé en détention provisoire en Suisse, le copropriétaire du bar Le Constellation à Crans-Montana, est soupçonné de violence sur son épouse Jessica. Les faits se seraient produits dans la nuit du 11 au 12 août à leur domicile. Jessica Moretti a dû être hospitalisée, une procédure distincte de l'enquête sur l'incendie du Constellation. Terminons par du sport, du football. Paris a arraché le match nul hier soir à Rennes, mené 2-0 à la pause. Les Parisiens ont finalement égalisé grâce à un doublé de Ferran Torres, entré à la mi-temps, 2-2 score final. Hier également, Monaco l'a emporté au Havre 1-0, Lille a battu Angers 2-0, Marseille, Lens, Lille et Lyon dominent le championnat après une journée.
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1: 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Il est midi.
2: Bonjour à tous, à la une de l'actualité, Philippe Bouvard est mort ce matin à son domicile de Cannes à l'âge de 96 ans. Il était journaliste, écrivain et figure incontournable de la radio. Philippe Bouvard avait fait de l'autodérision sa marque de fabrique. En 1977, il dressait ainsi son propre portrait en se posant lui-même les questions.
3: Philippe Bouvard, vous aimez-vous ?
4: Eh bien, je vais vous surprendre. Non, je ne m'aime pas. Mais je me supporte parce que je me nourris. Trop et trop bien, d'ailleurs, prétendent mes ennemis lointains, mes amis intimes et mon tailleur. Moi, ça m'est égal parce qu'il y a très longtemps que mon tour de tête m'inquiète plus que mon tour de taille.
3: Quelle est votre devise ?
4: Eh bien, c'est de vivre aussi bien et aussi longtemps que ceux qu'on appelle mes victimes. J'y suis presque parvenu.
3: Pourquoi, alors que nous sommes dans la civilisation des loisirs, travaillez-vous 14 heures par jour ?
4: Parce que j'ai essayé de travailler 15 heures par jour, et puis alors là, vraiment, ça me fatigue.
3: Merci.
2: Voilà, auto-interview de Philippe Bouvard sur FR3 en 1977, que vous pouvez retrouver sur la chaîne YouTube de l'INA. L'Union européenne débloque 6,1 milliards d'euros supplémentaires d'aide militaire à l'Ukraine. Cette enveloppe doit renforcer la défense aérienne et les stocks de missiles et de munitions. Une annonce avant la réunion de la coalition de volontaires avec la participation à distance d'Emmanuel Macron. Yannick Jadot apporte son soutien à Raphaël Glucksmann pour la présidentielle de 2027. L'ancien candidat écologiste affirme le soutenir sans hésitation et estime qu'il est le mieux placé pour rassembler justice sociale et écologie. Jadot sera chargé de préparer les 100 premiers jours du programme sur l'urgence écologique. Trafic ferroviaire perturbé en Normandie après un vol de câbles électriques près d'Argentan. Les trains ont été interrompus ce matin dans les deux sens sur la ligne Paris-Granville ainsi qu'entre Caen et Argentan. Plusieurs dizaines de mètres de câbles ont été dérobés. La circulation reste possible entre Argentan et Paris-Montparnasse. L'eau des Pyrénées-Orientales passe en vigilance orange aux orages. 18 départements sont concernés au total, dans le centre et dans le sud de la France. Météo France prévoit des orages parfois violents, avec de la grêle jusqu'à 50 mm de pluie en une heure, et surtout de fortes rafales pouvant atteindre localement les 120 km/h. Et puis en sport, en tennis, à une semaine de l'US Open, Arthur Fils est en forme. Il a remporté le Masters 1000 de Cincinnati aux États-Unis la nuit dernière en 3-7 face à l'Américain Frances Tiafoe. À 22 ans, il devient le 5e Français à gagner un Masters 1000 et le premier depuis Joe Wilfried Tsonga en 2014 à passer un bel après-midi.
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0: 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Il est 13h.
1: Bonjour à tous, l'essentiel de l'actualité, Philippe Bouvard est mort, la figure historique de RTL, s'est éteint ce matin à son domicile de Cannes à l'âge de 96 ans, a annoncé son épouse. Journaliste, écrivain et homme de télévision, il restera surtout associé aux grosses têtes qu'il avait lancées en 1977 et animées pendant 37 ans. Philippe Bouvard avait également créé le théâtre de Bouvard à la télévision. Le chèque énergie sera bien reconduit dans le prochain budget. L'annonce a été faite ce matin par la porte-parole du gouvernement, Maud Brejon. Face à la hausse des carburants, l'exécutif travaille aussi à prolonger les aides destinées aux secteurs les plus exposés au-delà du 31 août. Attention aux orages cet après-midi dans le sud-est. Le Gard, l'Hérault, les Bouches-du-Rhône et le Var passent en vigilance orange à partir de 15h. Météo France prévoit des orages parfois violents avec de la grêle jusqu'à 50 mm de pluie en une heure et surtout de fortes rafales pouvant atteindre localement 120 km/h. Et puis côté sport, en Ligue 2, Annecy se déplace à Reims ce soir pour la troisième journée. Coup d'envoi à 20h45. Les Hauts-Savoyards réalisent un début de saison parfait avec 2 victoires et occupent la 4e place avec 6 points. Reims est 13e avec 2 points.
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1: 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Il est 14h.

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Et toujours notre indicatif avec le groupe toulousain Monco Maroc dans le titre Psycho Song, extrait de l'excellent album paru en 2005, Végétal.

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0: Bonjour à toutes et à tous, c'est le retour de l'actu des jeunes sur RGB de 17h à 17h30 chaque dernier lundi du mois. Eh bien, ça fait longtemps qu'on ne vous avait pas retrouvé. Je dis on parce que même après les vacances d'été, on ne change pas une équipe qui gagne. Lou, comment ça va aujourd'hui ?
1: Hello Judith, bah écoute, ça va très bien, je suis très contente d'être de retour dans le studio de RGB. Est-ce que tu as passé des bonnes vacances ?
0: Bah oui, on a pris le soleil, c'était agréable.
1: Et justement, qu'est-ce que tu nous proposes pour ces premiers jours de septembre ?
0: Alors c'est le retour du hockey sur glace avec les Jokers de Cergy à l'Arenaïs. Ça y est, la saison a repris. Alors le 4 septembre, il y a un match amical à 18h45 face au Duc d'Angers. Venez nombreux pour soutenir nos athlètes. Le 5 septembre de 10h à 18h, ne ratez pas la journée des associations de Cergy. Ça se passe au parc François Mitterrand. Sur place, il y aura des animations, des food trucks et bien sûr des associations. Et d'ailleurs, on y sera avec le centre Infogène du Val d'Oise et on espère vous voir nombreux là-bas. Le 12 septembre, la ville de Cergy vous donne rendez-vous aux 12 colonnes pour un feu d'artifice dès 19h pour les animations. Sinon, le spectacle commencera à 22h30. C'est gratuit et ouvert à tous. Et enfin, pour clôturer l'été, comme chaque année, le festival Cergysois est de retour à la rentrée. C'est déjà la 28e édition. Alors du 11 au 20 septembre, vous allez pouvoir assister à des spectacles dans toute l'agglomération, comme du cirque ou du théâtre, et tout ça gratuitement et accessible à tous. Retrouvez tout le programme du festival sur le site cergysois.fr.
1: Et qui dit rentrée dit aussi étudiant, Judith. On en parle tout de suite avec notre chronique « Combien ça coûte ?»
0: Alors 5 euros, c'est le prix d'un pass qui va vous faire économiser toute l'année. Ce pass, c'est le pass campus. Si vous ne le connaissez pas déjà, il est mis en place par l'agglomération de Cergy-Pontoise en partenariat avec le Centre Information Jeunesse du Val d'Oise. Il est ouvert à tous les étudiants des 27 établissements de l'agglomération ou à ceux qui habitent simplement sur le territoire. Avec ce pass, la piscine passe à 1 euro l'entrée. Une place de cinéma tombe à 3,50 euros. Et côté sport, le squash est à moitié prix et l'île de loisirs jusqu'à moins 25% de réduction. Pour connaître l'actualité de nos 30 partenaires, vous pouvez vous rendre sur notre compte Instagram passe-campus. On poste souvent des vidéos de présentation ou bien les coups de cœur de l'équipe. Pour l'obtenir, direction le Centre Information Jeunesse à Cergy, où tu pourras payer en espèces ou même en carte, ou tout simplement, tu peux te le procurer en ligne sur passecampus.info. Alors, petite précision, le pass dure une année scolaire, il est valable du 1er septembre au 31 août, donc si vous l'avez déjà, il faudra le racheter. Sinon, vous pouvez le 1er septembre l'acheter pour en profiter dès la rentrée. Mais bien sûr, c'est toujours au même prix, c'est-à-dire 5 euros.
1: On le répète, le pass est donc disponible dans nos locaux, 1 Place des Arts à Cergy. On est ouvert du mardi au vendredi, après-midi. Et puis pour avoir nos horaires un peu plus précis, rendez-vous sur notre compte Instagram.
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1: Le 12 mois dernier, la Terre a perdu sa gravité. Pendant 7 secondes, tout le monde aurait dû flotter.
0: Bien non, rassurez-vous, vous n'avez rien raté, mais cette phrase, des milliers de personnes l'ont lue et partagée sur les réseaux sociaux ces dernières semaines. Alors on va prendre 2 minutes pour comprendre d'où vient cette histoire et surtout pourquoi elle a fonctionné. D'abord, le vrai événement, le 12 août, il y a bien eu une éclipse solaire, une vraie, visible depuis plusieurs pays, mais aussi depuis la France, où le soleil a été recouvert jusqu'à 96%. Et une éclipse totale qui, elle, était visible depuis le Groenland, l'Islande et le nord de l'Espagne. Et ça, pour le coup, c'est 100% vrai. Mais autour de cette éclipse, une rumeur s'est glissée, celle d'un programme secret de la NASA, baptisé Project NCOR. Son but, disait-on, préparer la planète à une coupure de gravité de 7 secondes, pile le jour de l'éclipse. Face à l'ampleur que prenait cette rumeur, la NASA a dû répondre publiquement, et sa réponse est simple, la gravité de la Terre dépend uniquement de sa masse, une éclipse solaire n'a strictement aucun effet dessus, vraiment zéro.
1: Et un des détails importants, Judith, c'est que cette histoire de Project NCOR, elle n'est pas née ce mois-ci.
0: Alors, elle circulait déjà plus tôt dans l'année, elle avait même été vérifiée, puis démontée par des sites spécialisés comme Snopes. Elle a simplement refait surface à ce moment-là, avec l'arrivée de la vraie éclipse. Et c'est là que ça devient intéressant, parce que cette fausse histoire n'est pas inventée au hasard. Elle avait une date précise, un nom de programme qui sonne sérieux, un budget chiffré, et même du vocabulaire scientifique avec des ondes gravitationnelles. Bref, pour tout paraître crédible. Et surtout, elle s'accrochait à un événement bien réel, l'éclipse.
1: Et donc, c'est donc ça le piège ?
0: Effectivement, si quelqu'un vérifie est-ce qu'il y a vraiment une éclipse le 12 août, elle tombera sur quelque chose de vrai. Et du coup, il a l'impression que le reste de l'histoire est vrai aussi. Alors qu'en réalité, un seul détail exact ne rend pas vrai toute une théorie.
1: Donc l'éclipse, elle est bien réelle et le Project Anchor, en revanche, ne l'est pas.
0: C'est bien ça, Louis. Il est 17h04, on fait une pause musicale avec Ibiza de Jul. L'artiste performe au festival VNB ce soir et c'est tout de suite sur RGB.

0: On est de retour sur l'actu des jeunes. C'était Jules en feat avec Jimmy Sax. Il performe ce soir au festival VNB en Mayenne. Et on voit d'ailleurs sur les réseaux sociaux que ses fans attendent déjà depuis midi pour voir l'artiste. Ça promet.
1: Ce qui promet aussi, Lou, ce sont les nouvelles illustrations pour nos billets en euros. On en parle tout de suite dans la chronique du Centre Europe Direct.
0: Et oui, vous avez peut-être vu passer cet été sur les réseaux sociaux ou dans les médias des images de nouveaux billets avec des designs inédits. Des billets allant de 5 à 200 euros avec des visuels d'oiseaux comme des cigognes ou encore des martins pêcheurs ou des personnalités emblématiques comme Marie Curie ou encore Léonard de Vinci. C'est là BCE, la Banque Centrale Européenne, qui a diffusé ces exemples de projets qui répondent aux thématiques culture européenne ou fleuves et oiseaux et qui ont été retenus au terme d'un concours organisé à l'échelle de l'Union Européenne. Alors l'euro, c'est l'un des symboles de l'UE et ces nouveaux designs, eh bien, c'est une première depuis sa mise en circulation depuis 2002.
1: Mais alors, pourquoi ce changement ?
0: Alors, la refonte de ces nouveaux billets vise à l'amélioration de l'accès des billets pour les personnes malvoyantes. Elle souhaite aussi réduire l'empreinte environnementale de ces billets et renforcer la sécurité afin de mieux lutter contre la contrefaçon. Alors, la mise en circulation de ces nouveaux billets n'interviendra pas avant plusieurs années et les anciens billets continueront eux aussi à circuler. Et chers auditeurs, si vous souhaitez donner votre avis, c'est possible jusqu'au 21 septembre. Pour cela, rendez-vous sur le site de la Banque Centrale Européenne.
1: Alors, votre avis sera peut-être pris en compte, même si le dernier mot reviendra tout de même à la BCE. C'est donc une affaire à suivre. Merci Lou pour cette chronique Europe Direct.
0: Et Judith, on fait une petite parenthèse dans cette émission pour vous parler d'un nouveau dispositif qui arrive dans les prochains jours à la rentrée scolaire.
1: Alors, si vous êtes un jeune en Île-de-France et que vous avez des choses à dire sur votre territoire, le réseau IJ Île-de-France lance les ambassadeurs de l'information jeunesse. L'idée, c'est de rassembler des jeunes de toute la région pour créer une communauté qui est engagée. La tranche d'âge recherchée est 15-25 ans, donc que vous soyez lycéen, apprenti, étudiant ou en recherche d'emploi, vous pouvez faire partie du programme. Concrètement, en tant qu'ambassadeur ou ambassadrice, vous pouvez relayer l'information auprès de gens de votre âge, valoriser les ressources et les dispositifs jeunesse. Vous pouvez aussi participer à des actions de communication, faire remonter les besoins de votre territoire et surtout représenter la voix des jeunes. Le point positif, c'est que c'est vous qui choisissez votre niveau d'engagement à votre rythme et selon vos envies et vos disponibilités. Si vous êtes intéressé, une demi-journée d'accueil des ambassadeurs se tiendra le mercredi 30 septembre au CIDJ à Paris. Pour rejoindre l'aventure, écrivez dès maintenant à coordoidf@cidj.com. Je répète, coordoidf@cidj.com.
0: L'émission touche bientôt à sa fin, mais il nous reste encore à tendre notre micro à l'invité du jour.
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1: Avant les vacances, je suis allée pour vous à l'ITEP, un établissement à Vauréal qui accueille des jeunes avec des troubles du comportement. J'ai pu rencontrer Naël qui travaille là-bas et dans l'interview du jour, il nous explique le fonctionnement de l'établissement, ses missions et nous raconte la vie de ces jeunes. On écoute tout ça.
3: Alors moi, je me présente, je suis chargé d'insertion professionnelle. Je m'appelle Naël et un ITEP, c'est un institut thérapeutique éducatif pédagogique. Donc nous, on accompagne des jeunes on accueille des jeunes qui sont orientés par la MDPH, donc la maison départementale pour les personnes handicapées. Et ils sont accueillis ici pour des troubles du comportement qui perturbent le lien à la socialisation et à l'apprentissage. Donc ici, on leur fournit un accompagnement éducatif, pédagogique et thérapeutique, donc du soin, de la pédagogie justement avec les éducateurs et les instituteurs, et on essaie de les accompagner de manière globale.
1: Et donc, c'est quel type de public ? Donc, vous l'avez déjà un peu expliqué, mais il n'y a que des garçons, et ça aussi, je pense qu'il faut le mentionner.
3: Ouais.
1: Et il y en a combien, surtout ?
3: Alors, nous, on a 100 jeunes, donc on a différents pôles. Donc, on a le groupe des petits, donc qui sont trois groupes à peu près de 15 jeunes, et chaque groupe a 4 éducateurs. Et on a le groupe des grands, donc le groupe des pavillons, qui, pareil, il y a trois groupes de 15 jeunes. Donc, dans les 15 jeunes, il y en a 12 qui sont internes, 3 qui sont externes. Et on a aussi un dispositif donc plateforme qui accompagne des jeunes de 18 à 25 ans et un CESAD qui accompagne une vingtaine de jeunes. Donc en tout, on doit être sur un accompagnement entre une centaine de jeunes à peu près.
4: Ok, et donc il n'y a que des garçons.
3: Et que des garçons. Il n'y a pas de filles. Alors, on a une fille au CESAD, donc du coup, elle qui est scolarisée à l'extérieur. Mais du coup, on n'est que des garçons. Parce que les ITEP, en fait, le trouble du comportement, alors je ne sais pas exactement pourquoi, mais c'est un trouble, on va dire, qui va toucher beaucoup de garçons et très peu de filles. Mais ça veut dire que si, par contre, il y a une fille qui a des troubles du comportement, elle peut être suivie par l'ITEP. C'est-à-dire, il n'y a pas de discrimination ou autre. Mais c'est vrai que c'est une, voilà, une problématique qui touche plus les garçons que les filles.
4: Tout à l'heure, on parlait d'internat et d'externat. C'est quoi les deux formules, on va dire ?
3: Alors, la formule, en fait, peut y avoir aussi des aménagements. Il peut y avoir un internat qu'on appelle un internat modulable. Donc, les jeunes, ils peuvent être internes, donc ils sont accueillis du lundi au vendredi. Ils peuvent être aussi externes. Ça veut dire que, comme dans une école ordinaire, ils vont venir le matin, ils vont repartir le soir à 16h30, mais ils vont pouvoir bénéficier de tous les accompagnements que propose l'ITEP. Donc, comme on a dit tout à l'heure, sur le thérapeutique, l'éducatif, le pédagogique, il va avoir justement accès aux soins, à tous les accompagnements de l'ITEP. Et sinon, ils sont en internat, ou ça peut être aussi des internats modulables, c'est-à-dire que le jeune peut aussi, dans la semaine, rentrer chez lui de temps en temps, selon le projet et selon les besoins.
4: C'est quoi une journée type ? À quelle heure les jeunes se lèvent ? Comment ils sont accompagnés dans leur journée ? Quels ateliers on leur propose pour les cours, etc. ?
3: Alors, une journée type à l'ITEP, les jeunes, ils sont levés à 7h30. Après, il y a le petit déjeuner, justement, tout ce qu'on appelle la vie quotidienne, c'est-à-dire le rangement des chambres, de leurs affaires, la préparation. À 8h30, tous, ils partent soit en atelier technique, soit en activité avec les éducateurs, soit en scolarité, en classe. La classe, la plupart du temps, les jeunes, ils sont pas une matinée entière. Donc, ils peuvent être, pareil, sur un temps partiel. Donc, ils peuvent être, par exemple, de 8h30 à 10h30 en classe. Et après, à 10h30, ils partent en éducatif. Et il y a un deuxième groupe qui part en classe. En sachant qu'en classe ou en atelier, ils seront toujours 3-4 maximum. Après, il y a le repas du midi. Donc, tous les jeunes reviennent sur leur groupe. Ils mangent. Et à 13h30, pareil. Ils repartent soit en atelier, soit en activité, soit à l'école. Pendant la journée, il y a aussi plusieurs rendez-vous qu'ils peuvent avoir avec la psychologue, avec l'assistante sociale, le psychomotricien et l'orthophoniste.
4: Tous ces professionnels là que vous avez cités, comment ils font pour s'adapter aux besoins du jeune ? Est-ce que par exemple au début de l'année, il y a une sorte de bilan, bilan santé, bilan comportement, et en fonction de ça, ils s'adaptent aux jeunes ? Ou est-ce que c'est au fur et à mesure des séances qu'ils remarquent les problématiques et donc au fur et à mesure de l'année, ils s'adaptent ?
3: Donc chaque jeune en fait a un éducateur référent. L'éducateur référent, c'est la personne qui va coordonner toutes les actions autour du jeune. Le projet est travaillé avec l'éducateur référent et le jeune, et selon les besoins identifiés, les difficultés identifiées, on va faire appel à tous les professionnels. En sachant que dans l'année, il y a deux PPA, ce qu'on appelle PPA, c'est projet personnalisé d'accompagnement, où justement on va travailler le projet du jeune. Donc on va se réunir, tous les professionnels que j'ai cités, on va se réunir justement lors d'une réunion, et on va justement identifier tous les besoins, et puis après on va mettre un plan d'action. Donc à partir des besoins qu'on a identifiés, on va mettre justement des actions en œuvre, en sollicitant tous les professionnels selon le besoin. Et aussi, il y a les ESS. Donc là, c'est tout le niveau scolaire. On va travailler aussi les orientations, les demandes de scolarité. Donc là, on va être vraiment sur un parcours scolaire. C'est-à-dire que le jeune, on va vraiment prendre en compte le côté scolaire, le projet, le soin à la santé, surtout le rapport à l'autre, le lien et la socialisation. Et à côté de ça, on travaille aussi le projet professionnel. Mais en partant toujours du besoin du jeune et de son envie. Après, on voit ce qui est réalisable ou pas. On va essayer en tout cas d'accompagner le jeune vers ce qu'il a envie de faire.
4: Et donc là, on a parlé beaucoup des jeunes, mais du coup, comment ça se passe pour leurs parents, leur entourage, leur famille ? Ça dépend de par qui ils sont accompagnés. Par exemple, quand son enfant arrive dans un ITEP, comment ça se passe pour le parent ? Est-ce qu'il a des frais à payer ? Est-ce qu'il a des décharges à signer ? Comment ça se passe vraiment ?
3: Alors pour les parents, en fait, nous, du coup, on accueille des jeunes qui sont orientés par la maison départementale des personnes handicapées. Donc c'est des difficultés qui ont déjà été repérées par la famille, par les écoles. Donc un dossier est monté. Le dossier passe à la CDAPH. À partir de là, du coup, la commission fait une proposition d'orientation, dont on ITEP. Les parents, une fois qu'ils ont la notification, prennent contact avec l'ITEP. Et à partir de là, justement, un rendez-vous est fait avec les familles. Donc on présente un petit peu les accompagnements, la structure. structure, de comment travailler avec eux. Justement, c'est là qu'on pose aussi ces questions, si on va vers l'internat, vers l'externat, quel est le projet du jeune, et eux aussi, les parents, quelle attente aussi ils ont de l'accompagnement qu'on peut proposer. Et le but, c'est de travailler sur le projet du jeune, mais avec les familles, parce que du coup, faut qu'il y ait aussi un lien, une continuité, que ça soit la famille ou dans l'institution. Donc, il y a un vrai travail de partenariat et de collaboration avec les parents, où c'est vraiment l'éducateur référent qui va être avec les familles et beaucoup aussi les assistantes sociales.
4: C'est quoi concrètement un transfert?
3: Alors, les transferts, en fait, deux fois par an, les jeunes partent du dimanche au vendredi. Donc, c'est des transferts, en fait, c'est un petit peu comme une colonie de vacances où on part pendant 6 jours. Le but, c'est vraiment de travailler la cohésion de groupe. C'est pour ça qu'on fait ça dès le début d'année, dès octobre justement, quand le groupe vient de se faire, parce que y a des jeunes qui sont nouveaux ou il y a des jeunes qui intègrent un groupe qui ne connaissent pas. Donc vraiment pour travailler cette cohésion de groupe, on part un petit peu en immersion loin d'ici, dans un gîte. La plupart du temps, on est un petit peu isolé et on part sur des activités sportives, culturelles. Et le but, on va dire, du premier transfert, c'est vraiment la cohésion de groupe. Et après, on a un deuxième transfert vers le mois d'avril où là, c'est la fin d'année. Et le but, pareil, c'est de voir un petit peu tout ce qu'on a mis en place lors de toute l'année. Et là, on va plus aller vers des transferts où on va être dans un collectif et être un petit peu plus à se mélanger avec d'autres jeunes, avec des plus grosses auberges, justement pour travailler aussi le lien à la socialisation et voir un petit peu tout ce qu'on a travaillé un petit peu toute l'année, le mettre un peu plus en pratique lors du dernier transfert, qui aussi, pareil, sont des activités sportives et culturelles.
4: Cohésion, là, il faut bien la créer. Je suppose que les éducateurs spécialisés, ils sont pour quelque chose. Il y en a combien en tout dans ces structures d'éducateurs?
3: Donc, on va dire qu'il y a une trentaine d'éducateurs spécialisés. Donc ici, on a 2 diplômes dans le social et dans le médico-social, c'est les moniteurs éducateurs et les éducateurs spécialisés. Et du coup, c'est eux qui vont s'occuper du quotidien et qui vont travailler un petit peu cette cohésion avec des jeux sportifs, des grands jeux, des jeux culturels, la vie quotidienne. Et le but, voilà, c'est vraiment de créer cette cohésion. Et une fois que cette cohésion de groupe est faite, c'est aussi d'amener les jeunes vers l'extérieur. Parce que quand même, l'objectif principal en ITEP, c'est quand même d'aller, de les amener vers l'extérieur, qu'ils retournent vers le milieu ordinaire ou vers le milieu protégé. Donc le but, c'est vraiment qu'ils aient justement à apprendre tout ce qu'est le savoir-être, la socialisation et travailler aussi l'autonomie, avec l'objectif principal, c'est justement de quitter l'ITEP avec un projet et puis avoir un maximum d'outils dans ses bagages pour s'en sortir, quoi.
4: Les parents, ils déboursent quoi pour inscrire, entre guillemets, leur enfant dans cette école?
3: Tout est pris en charge. Nous, quand on dit que tout est pris en charge, en fait, quand on parle du projet personnalisé d'accompagnement, c'est un accompagnement selon les besoins. Ça veut dire que sur le budget, on peut accompagner aussi le jeune vers la formation, vers la mobilité, avec des aides qui peuvent être aussi fournies par l'ITEP. Et en plus de ça, le jeune est hébergé, part en transfert et à les repas aussi. Tout est pris en charge par l'ITEP. Il peut y avoir aussi des aides à côté.
4: Est-ce que vous pouvez nous citer quelques ateliers et qu'est-ce qu'on peut y faire du coup?
3: Alors lors des ateliers, du coup, en plus de la scolarité et des activités qui est proposées par les éducateurs, donc qui peuvent être sportives ou culturelles, il y a les ateliers pré-professionnels. Donc on a un atelier cuisine où ils apprennent justement un petit peu toutes les bases de cuisine. Alors quand je dis pré-professionnel, c'est le but, c'est de les sensibiliser à un métier, mais aussi qu'ils puissent découvrir et aussi qu'ils puissent aussi participer, parce que c'est toujours, utile d'avoir certaines compétences. On appelle ça aussi des compétences transversales. On a un atelier espace vert, horticulture, un atelier médiation animale, un atelier maintenance en bâtiment et petite mécanique. Donc l'objectif, c'était aussi de trouver des métiers qui soient parlants aussi pour les jeunes, mais aussi qui vont vers des métiers qui recrutent. Ce qu'il faut savoir, c'est que voilà, le bâtiment, il y aura toujours du travail, la cuisine, c'est un des métiers en tension où ils recherchent énormément. Donc derrière, ça donne quand même des bagages aux jeunes qui vont vers aussi des métiers qui recrutent. Donc il y a des vraies opportunités professionnelles. Et en plus de ça, c'est des aptitudes, des compétences qui peuvent être personnelles, parce que savoir faire à manger, savoir réparer un objet, savoir faire de la peinture, mettre un carrelage, c'est des choses qui seront aussi utiles pour eux en tant que futur homme de maison, futur individu. Donc c'est assez... c'est des compétences qui peuvent être intéressantes et des métiers qui recrutent. Et en plus de ça, c'est des compétences qui sont utiles au quotidien.
4: Au bout de combien de temps ces jeunes ils peuvent partir d'ici?
3: Alors en fait, les jeunes ils peuvent partir à tout moment. Donc comme j'ai dit tout à l'heure, les parents ils sont décisionnaires à tout moment. Ils peuvent avoir une fin de prise en charge. Nous, le but, c'est quand même d'arriver vers un objectif. C'est-à-dire que le but du projet, c'est on met un projet, mais on met aussi des dates pour que le projet puisse se réaliser. Et à partir du projet, le jeune peut rester de 6 ans à 7 ans, comme il peut rester un mois. Mais bon, la plupart du temps, il reste quand même minimum un an. La moyenne, on va dire, ça va être entre 2 et 5 ans, en sachant qu'avec la plateforme, on peut aussi les accompagner jusqu'à 25 ans. Beaucoup ont 18 ans, et puis ils sont encore en formation ou pas. Le projet, il est pas encore bien sécurisé. Donc nous, on reste en accompagnement, mais vers l'extérieur. C'est un accompagnement hors les murs, où on l'accompagne encore à finaliser un petit peu son projet. Donc ça peut durer le temps que ça dure. C'est vraiment le but d'un accompagnement personnalisé. C'est selon le besoin du jeune, en sachant que le jeune à 18 ans, il est décisionnaire de continuer ou pas, et que quand il est mineur, les parents aussi sont décisionnaires de continuer ou pas.
1: Je remercie encore Nawel et les équipes de l'ITEP qui nous ont accueillis, mes collègues et moi, pendant une journée entière. On a pu vraiment être en immersion dans leur quotidien. Et d'ailleurs, une vidéo sort sur nos réseaux sociaux dès la rentrée pour notre nouvelle série 24 heures dans la peau 2. Donc n'hésitez pas à vous abonner à Info Jeune Val d'Oise sur Instagram et TikTok.
0: C'est la fin de cette émission. Merci à toi, Judith, de l'avoir préparée. Je vous le rappelle, Info Jeune Val d'Oise sera présent toute la journée le 5 septembre à la journée des associations de Cergy au parc François Mitterrand. Donc n'hésitez pas à venir nous faire un petit coucou et à nous poser toutes vos questions. On se retrouve sur RGB le 4e lundi de septembre, c'est-à-dire le 28 septembre. Et on vous parlera d'un événement inédit, Boost à rentrée. C'est vraiment notre événement préféré à destination des jeunes et qui n'ont pas de formation, d'alternance, de service civique. En fait, l'idée, c'est de proposer une solution pour la rentrée scolaire pour tous ces jeunes. On peut déjà vous donner la date, c'est le 30 septembre sur la place des Arts à Cergy. On en parle donc dans un mois. À bientôt.
1: Au revoir.

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0: 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Il est 18h.
1: Bonsoir à tous, à la une de l'actualité, les premiers avis de taxes foncières arrivent à partir d'aujourd'hui pour les propriétaires non mensualisés qui ont choisi le format papier. Pour les avis en ligne, ils seront disponibles à partir du 27 août. Cette année, la base de calcul augmente de 0,8% avec l'inflation. La date limite de paiement est fixée au 20 octobre en ligne. Un record de chaleur a été franchi, mais pour les océans cette fois. La température moyenne des eaux de surface a atteint 21,1 degrés samedi, une hausse liée au réchauffement climatique et au phénomène El Niño. Et de nouveaux records pourraient encore tomber dans les prochains mois. En parallèle, le temps se gâte dans l'Hexagone. 20 départements sont désormais concernés par la vigilance orange pour les orages. La Haute-Corse et la Corse du Sud rejoignent la liste des secteurs déjà concernés dès ce soir. On attend du vent jusqu'à 130 km/h, de fortes pluies et même de la grêle sur une large moitié sud du pays. Une avancée très attendue pour mieux protéger les familles au moment d'organiser des obsèques. Dès le 1er octobre, les opérateurs funéraires devront clairement distinguer les prestations obligatoires des options. Une notice devra être communiquée aux familles pour mieux permettre de faire la différence. Une mesure saluée par Michel Kovnik, président de l'Association française d'information funéraire.
2: Il est important que les familles aient connaissance de leurs droits, de ce qui est obligatoire, de ce qu'il faut accepter, ne pas accepter. Étant donné que les familles sont totalement incompétentes lors des obsèques et que malheureusement, il y a eu de très, et il y a toujours de très nombreux abus, on n'avertissait pas donc les familles que lorsqu'il y avait un décès au domicile ou en EHPAD, le corps pouvait rester au domicile et ceci peut multiplier par deux le coût des obsèques.
1: Un reportage de Mylène Debac. L'Union européenne débloque plus de 6 milliards d'euros d'aide militaire supplémentaire pour l'Ukraine. Cette enveloppe doit notamment renforcer la défense anti-aérienne du pays et financer des missiles et des munitions. L'annonce intervient alors que les principaux soutiens européens de Kiev sont réunis ce lundi au sein de la coalition des volontaires. Enfin, le comique belge Noël Godin, célèbre pour ses entartages de personnalité, est décédé à l'âge de 80 ans. Il avait notamment visé Bill Gates, Jean-Pierre Chevènement ou encore Marguerite Duras. Mais sa cible favorite, c'était Bernard-Henri Lévy. Il a été entarté au moins 9 fois entre 1985 et 2015. Voilà pour l'actualité. Bonne fin de journée à tous. 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
1: Il y a des voix, des phrases, des envolées lyriques qui accompagnent des tranches de vie sportive. Et celles-ci sont le plus souvent mémorables lors d'événements majeurs. Lui, sa phrase phare restera gravée à tout jamais dans l'esprit des téléspectateurs. Le 9 juillet 2006, presque incrédule lorsqu'ils entendent ça.
2: Oh Zinedine. Oh non, pas ça. Pas aujourd'hui, pas maintenant, pas après tout ce que tu as fait. Aïe.
1: La voix rocailleuse de Thierry Gilardi qui commente là pour TF1 la finale de la Coupe du Monde en Allemagne entre la France et l'Italie, alors que Zinedine Zidane inflige un coup de boule sur le sternum du transalpin Materazzi. Ces quelques mots du commentateur français resteront dans la postérité. Lui qui, presque 25 ans auparavant, ne pensait peut-être pas être là à commenter la finale du plus prestigieux trophée de football du monde. Le passionné de rugby, vice-président du Stade français, l'acharné de sport et d'actualité, l'indéniable bon vivant figure de Canal+, avant de sauter le pas jusqu'à la maison d'à côté pour reprendre le flambeau du commentaire des matchs de l'équipe de France d'un autre Thierry, Roland celui-là. Malheureusement, cette voix ne résonnera plus dans les oreilles des téléspectateurs depuis ce 25 mars 2008, où son destin a décidé de faire retentir le coup de sifflet final de sa vie. Thierry Gilardi part alors rejoindre le paradis des commentateurs sportifs. Il n'avait que 49 ans. Allez, on se donne rendez-vous demain pour d'autres histoires d'un jour avec Mémoire Sport.
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1: 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Il est 19h.
2: Bonjour à tous, à la une de l'actualité sportive, il entre dans l'histoire du tennis français. Arthur Fils a remporté le Masters 1000 de Cincinnati aux États-Unis en 3-7 face à l'Américain Frances Tiafoe, 6-3, 1-6, 6-0. À 22 ans, il devient le cinquième Français à gagner un Masters 1000 et le premier depuis Joe Wilfried Tsonga en 2014, début dans une semaine de l'US Open, le grand chelem new-yorkais. Les Bleus du CC Foot conservent leur titre de champion d'Europe. La France a battu l'Angleterre 1-0 ce dimanche en finale à Strasbourg. Frédéric Villeroux a inscrit l'unique but de la rencontre. Les Français, également champions paralympiques, décrochent leur quatrième sacre continental. Toujours en football, le PSG arrache le nul à Rennes, mené 2-0 à la pause. Les Parisiens ont finalement égalisé grâce à un doublé de Ferran Torres, entré à la mi-temps, 2-2 score final. Hier également, Monaco l'a emporté 1-0 au Havre. Lille a battu Angers 2-0. Marseille, Lens, Lille et Lyon dominent le championnat après une journée. Et en cyclisme sur la Vuelta, Tadej Pogacar conserve le maillot rouge après la deuxième étape hier remportée à Manosque par Matthew Brennan. Ce lundi, première arrivée en altitude, 174 km entre Gruissant dans l'Aude et Font-Romeu dans les Pyrénées-Orientales. Un parcours d'abord plat, puis une montée vers les Pyrénées avec le col de Mont-Louis dans le final. Départ à 13h21, puis une arrivée vers 17h18. Voilà pour l'essentiel de l'actualité sportive.
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